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Elle a épinglé sur son corsage une fleur volée au passage. 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
1: S'intéresser à un lieu où vous pourrez trouver des disques comme celui-là, des t-shirts, des vinyles.

Le Wi-Fi ou Dieu, des points communs. 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Ils sont tous les deux sans fil, invisibles, non comestibles. 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
1: Aujourd'hui, Westrack Radio au Havre vous propose de découvrir Monument, groupe rouennais qui s'est formé en 2024. Voici leur nouveau projet.
2: Bonjour, c'est Vincent de Monument. On fait du rap hybride où le texte est central dans le sillage d'Oxmo Puccino et Marc Namour. On vous présente Lumière, notre deuxième EP.
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2: C'est un 6 titres au sujet universel que nous avons hâte de partager. Il répond à Sous la pierre, notre premier EP sorti en 2024.
3: 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Montez d'un cran, écoutez mon cœur.
2: Lumière sort partout en streaming le 25 septembre et le même jour, nous ferons notre release party au Mots éphémères à Rouen. Venez nous voir et nous écouter.
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Afin d'augmenter le temps passé par les pigeons à actionner le mécanisme, Skinner décide de modifier non pas la récompense elle-même, mais sa fréquence. La seconde expérience commençait comme la première. Il fallait d'abord que les pigeons comprennent qu'à chaque fois qu'ils actionnaient le mécanisme, une croquette tombait. Mais au bout de quelques temps, ils changeaient les règles et faisaient varier de manière complètement aléatoire la quantité de croquettes obtenues à chaque appui. Une croquette, trois croquettes, dix croquettes, aucune croquette. Rien n'était jamais pareil, rien n'était prévisible. Le pigeon aurait pu se lasser, mais c'est tout le contraire qui se produisit. Skinner constata une augmentation spectaculaire du nombre d'interactions entre l'animal et le bouton. Même rassasiés, les pigeons finirent par picorer le levier plus de 2,5 fois par seconde pendant 16 heures d'affilée, obtenant ainsi une récompense inférieure à 1% du temps passé. Obsédé par la possibilité d'une récompense, l'animal refusait d'abandonner. La nourriture devenait secondaire. Il était accro au bouton, à l'appât du gain même minuscule. Burrus Frederick Skinner,

en 1990, un an après l'invention du web. C'est au travers du réglage minutieux des machines à sous que ces travaux trouvent le plus d'écho. Mais 15 ans plus tard, il est apparu logique que ce qui fonctionnait avec les machines à sous pouvait faire le succès des applications. D'autant que c'est uniquement le temps qu'on y passe qui en fait la valeur. Tel un pigeon qui espère obtenir une nouvelle croquette, l'humain appuie sur le bouton et relance l'application le plus souvent possible, avec l'ultime espoir de voir apparaître une vue, un like, un partage, un commentaire.

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Une posture pour prévenir des tensions dans le cou et renforcer les cervicales. Je m'assois confortablement, le dos droit, les mains sur les genoux, les pieds bien à plat au sol. J'allonge ma nuque et ma colonne vertébrale comme si un petit fil au sommet de mon crâne me tirait vers le ciel. Je lève mon bras droit vers le ciel en inspirant et je viens poser ma main droite, sur mon oreille gauche. Respire. Et sur l'expire, je penche ma tête à droite en amenant l'oreille droite vers mon épaule gauche. Attention de ne pas faire le mouvement avec le buste, il n'y a que la tête qui fait le mouvement. J'inspire et je repousse ma main avec ma tête en pressant ma tête dans la main. Je pousse ma tête vers la gauche, vers le haut, pour bien sentir que le côté gauche de mon cou se contracte. Une fois que je suis dans la bonne position, je respire profondément. Trois fois. Après la troisième expiration, j'inspire et je repose ma main droite sur mon genou et je ramène doucement la tête au centre. Sur ma prochaine inspiration, je refais l'exercice pour le côté gauche et je respire à nouveau trois fois avant de ramener la tête au centre.

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0: Je ne comprends pas.
1: Parlez-vous le français? Parlez-vous le français?
0: Non.

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0: L'art n'est pas à mes yeux une réjouissance solitaire. Il est un moyen d'émouvoir le plus grand nombre d'hommes en leur offrant une image privilégiée des souffrances et des joies communes.
1: Au moment d'écrire, il faut vraiment prendre le pouvoir, quoi.
2: Je crois que ce qui est beau dans les livres et donc dans l'écriture, c'est de ralentir un petit peu le monde. Pour moi, c'est ça d'abord et avant tout.
3: Bonjour, vous écoutez votre fichier Rilly et ce que je préfère dans la vie à part lire, c'est partager mes lectures avec ma maman. Et aujourd'hui, c'est la journée du matrimoine, l'occasion de mettre les mères à l'honneur. Et puisqu'elles se font coiffer au poteau du patronyme, leur nom de famille dans l'ombre de ceux des pères, on va les mettre en lumière. Et ça, la littérature, comme la pop culture, le fait fort bien.

Et quelle n'est pas ma surprise en commençant mes recherches sur les mères en littérature de ne voir des articles que sur les écrivains et leurs mères. Les écrivains, pas les écrivaines. Pas très matrimoine tout ça. Alors crevons l'abcès tout de suite et allons voir ce que ces bons messieurs bien canoniques écrivent sur leur momo, peut-être même pour se défendre de toute misogynie, qui sait ? Oui, je suis d'humeur belliqueuse. Et commençons par le sacro-saint, le livre de ma mère, d'Albert Cohen. Vous savez, l'auteur de Belle du Seigneur, ce soi-disant grand roman d'amour qui fait passer des violences conjugales à coups de tête éclatées sur la baignoire pour le paroxysme de la passion amoureuse. Si je me suis farci Belle du Seigneur, je vais juste choisir quelques citations du livre de ma mère, dont la quatrième de couverture évoque « Une mère aujourd'hui morte qui n'a vécu que pour son fils et par son fils. Ce livre d'un fils est aussi le livre de tous les fils. Chacun de nous y reconnaîtra sa propre mère, sainte sentinelle, courage et bonté, chaleur et regard d'amour. » Voilà les filles, passez votre chemin. Ou pas, c'est mal me connaître. D'abord, le gars ne se montre tel qu'il est qu'avec sa daronne. Avec les plus aimés, amis, filles et femmes aimantes, il me faut un peu paraître, dissimuler un peu. Avec ma mère, je n'avais qu'à être ce que j'étais, avec mes angoisses, mes pauvres faiblesses, mes misères du corps et de l'âme. Elle ne m'aimait pas moins. Amour de ma mère à nul autre pareil. Une mère qu'il sacralise pour sa fidélité canine. Elle était avec moi comme un de ces chiens aimants, approbateurs et enthousiastes, ravis d'être avec leur maître. La naïve ardeur de son visage m'émouvait et son adorable faiblesse et cette bonté dans ses yeux. Il assume aussi pleinement de ne faire aucune confiance aux autres femmes. « Oh toi, la seule mère, ma mère de tous les hommes, toi seule, notre mère, mérite notre confiance et notre amour. » Tout le reste n'est que misère et feuilles emportées par le vent. Et je vous passe les longs passages où il prend les grandes amoureuses de la littérature, Juliette, Ophélie, Laure, ainsi que toutes les demoiselles en exemple, pour dire qu'elles se détourneraient de leur amant s'il perdait une once de beauté, alors que, édentés ou vieux, forts ou faibles, jeunes ou vieux, nos mères nous aiment. Vraiment, ce gars est un gros ouin-ouin.

0: Mais trêve d'énervement contre ces pauvres hommes qui continuent d'acculer leur mère pour consolider leur ego fragile. On se dirait dans un épisode de « Qui veut épouser mon fils ?» Et autant vous épargner cette émission bourrée de stéréotypes et de climats incestuels. Je l'ai fait pour vous et c'est définitivement aussi mauvais que divertissement, il faut bien le dire. Non, il est temps de vous présenter la queen de la journée, Véronique.
1: Dans la gare, ma mioche me repère facile, puisqu'ici tout est gris. Le temps, les gens aussi. Moi j'ai ma veste orange en ubuc et mes Santiago perlés. Faut bien leur amener un peu de soleil aux Parisiens. Le chien m'arrache le bras en la voyant. C'est la fête. Des fois, je me demande ce qui se passe dans sa petite tête. Maman, maman, fête, poteau, pisse de chien, maman, maman, oh, amour, fête, Sa maman, c'est pas moi, hein. C'est elle. Elle, avec son air d'être en hypoglycémie, la chair de ma chair. Transparente. Du violet autour des yeux qui n'est pas une nouvelle ombre à paupières. Ça lui a jamais réussi l'hiver. N'empêche qu'elle me tourne le ventre avec sa dégaine. Je comprends pas cette ville. Les gens avancent comme avec une alarme dans la tête. Style l'alarme du premier mercredi du mois. 1, 2, 1, 2. Des fous. Ça marche militaire sur le quai qui pue la pisse, ça te bouscule, rien à foutre tant que j'arrive le premier dans l'escalator, et puis dans le métro, s'il faut pousser une vieille, et alors la porte va fermer, la sonnerie qui hurle, c'est bouge-toi ou crève. Le prochain est dans quoi ? 3 minutes ? Pas possible. Trop long, 3 minutes. Le temps de réfléchir à la vie et de te rendre compte que tu n'as pas vu la lumière depuis un millénaire, que ton job de chief officer de mes couilles, personne n'en a rien à foutre et que tu serais peut-être mieux sur les rails ou avec des chèvres. Tout sauf ici, en fait. Ma fille nous guide avec Pastis dans ses sous-sols de dépressifs et finit par nous ramener dans son studio à peine habité. Il est sombre, humide et bas de plafond pour 750 € par mois à Saint-Germain-des-Prés. Ça lui plaît. Je lui ai acheté des trucs Tupperware pour cuisiner au micro-ondes, des rangements faits exprès pour les petits espaces. À part ça, pas de déco, ni les millions de photos qu'elle prend. Juste des gros livres partout et de la poussière sur les plinthes. Dans le frigo, rien d'autre que du beurre, des compotes et du fromage râpé. Un appel à l'aide, cet appartement. Mais je me mords les lèvres parce que si je l'ouvre, elle dira que c'est comme d'habitude, que je critique tout. Et cette fois, j'aimerais bien qu'on passe au moins une journée sans se charcler. Alors je me fais petite. J'annonce, comme si de rien n'était. Tiens, je vais aller faire des courses, tu sais que j'adore le Monoprix. Je lui remplis le frigo des choses qu'elle aime. Elle dit pas merci, mais au moins elle mange. Et ça calme un peu mon estomac qu'elle mange.
0: Véronique est l'héroïne du roman La Bonne Mère de Matilda Di Capeo. Une cagole, une vraie, avec ses défauts et sa franchise qui ne supporte pas les ouin-ouin. Et si elle fait honte à sa fille parfois, elle est toujours là pour elle. Toujours. Pour lui faire à manger, comme pour faire 800 km de nuit et aller la déterrer de son studio parisien.
1: Ça fait un moment qu'elle s'est mise dans la tête que je lui en veux. Tu parles. C'est elle qui nous en veut. D'être nous, de l'avoir enfantée. Quand elle est là-bas à Paris, elle nous répond 1 fois sur 3. Et quand elle est ici, c'est pire. Cette distance. Vas-y qu'elle souffle, qu'elle te met ses yeux en l'air, qu'elle se mord la lèvre pour pas nous corriger la grammaire. Elle veut même plus regarder la télé parce que c'est en français. C'est si mal doublé, maman, je sais pas comment tu fais. Comment tu fais ? Dit d'un air dégoûté. On la dégoûte, voilà, ça y est. Faut pas croire qu'elle a attendu de partir pour avoir honte de nous. Enfin, de moi. Le pire de tout, c'était les réunions parents-prof. Le napolitain me les laissait. J'étais beaucoup plus sociable sans ses mains. Sauf que la petite, elle était pas d'accord. Elle dormait pas de 2 nuits avant, comme une ultra avant le classico. Tu comprends, maman. Les profs, c'était important pour elle. Fallait pas que je me fasse remarquer, comme d'habitude. Que je fasse mon cinéma. Avant de partir, elle inspectait ma tenue, mon maquillage, si j'avais pas mis trop de parfum. Et puis elle faisait la liste. Pas de gros mots, maman. Petit sourire. Et pas d'allusion sexuelle. Je roulais des yeux comme elle sait si bien faire. Ramène pas trop la conversation vers toi, s'il te plaît. Bien sûr, chérie, on parle toujours de toi, tu sais. Et ne demande pas si on peut fumer. On ne peut pas fumer à l'intérieur. J'ai pas fait ça depuis 1999, mon cœur. Et ma main, s'il te plaît, fais attention au français. Je vais parler d'un châtier. Ils vont avoir besoin du dictionnaire pour me comprendre. Tu verras, ma gâtée.
0: Clara a souvent honte de Véronique. Elle a honte de ses décolletés plongeants et de son argot criard. Elle qui essaye de s'élever socialement. Car Clara, on la voit devenir une transfuge de classe. Et comme Marguerite Duras, Annie Ernaux ou Édouard Louis, les transfuges de classe finissent toujours par juger leur génitrice avec plus ou moins de tendresse. Quand j'étais enfant, nous avions honte ensemble, de notre maison, de notre pauvreté. Maintenant, j'avais honte de toi, contre toi. Nos hontes se sont séparées, écrit Édouard Louis. Une honte qui n'est pas toujours liée à la pauvreté, mais peut l'être à cause de l'exubérance maternelle. C'est le cas pour Véronique, qui ne s'excuse jamais d'être qui elle est, mais aussi du stéréotype de la mère juive que l'on trouve à foison dans la pop culture, d'un éléphant ça trompe énormément, à ma mère Sylvie Vartan et moi, en passant par La promesse de l'aube de Romain Gary.
2: Simon ! Vous dérangez pas pour moi les enfants ! Jouez, jouez ! Jouez, Bouli ! J'ai rien qu'une chose à dire à Simon alors ! Simon ! Viens ici !
3: Mais qu'est-ce que tu fais là ? Pourquoi tu as sorti les fourrures ?
2: Je m'en vais ! Tu sais ce qu'il m'a dit cette nuit ? Et en plus il m'a réveillé pour me le dire. Devine ! Je te souffre pas !
3: Mais je sais pas, mais tu vas pas me raconter ça là maintenant, non !
2: Mais où est-ce que je peux te le raconter alors ? Ce matin je me suis présentée chez toi et l'autre folle elle m'empêchait de rentrer dans ton cabinet !
3: Qui, Madame Paquet ? Mais c'est normal, j'étais avec Monsieur Simoni !
2: Ah bon, c'est normal ! C'est normal que tu te renfermes avec Monsieur Simoni quand ta mère est au bord du gaz !
3: Maman, maman !
2: En plus qu'il a rien du tout celui-là, c'est un comédien !
3: Il a rien du tout ! Tu veux voir ses radios ? Tu veux voir ses radios ?
2: Il a rien du tout ! Demande à Madame Paquet ! Seulement lui, forcément, il te paye, alors tu le reçois avec des sourires. Mais si maintenant faut payer pour te voir, dis-le, je savais pas. Combien je te dois ?
3: Arrête ! Arrête !
2: Ah, Simon, ne me parle pas sur ce ton, hein ! Parce que ce sont encore ta propre mère ! Et tu pourras recevoir une paire de claques devant tous tes camarades, tu sais !
3: Qu'est-ce que j'ai fait ? Mais qu'est-ce que j'ai fait ? Maman, écoute !
2: Au revoir, Étienne. Au revoir ou adieu. Adieu, Bouli. J'ai même pas demandé les nouvelles.
3: Mais où tu vas ? Où est-ce pas ?
2: T'inquiète pas, je te laisse pas mon adresse. Comme ça, tu économiseras le thème.
0: Mais les enfants oublient que parfois, ce rôle de mère leur est tombé dessus par automatisme. Une pression sociale à enfanter qui ne fait pas que des heureuses. Et ce n'est pas Emma Bovary qui dirait le contraire, elle qui n'avait aucun instinct maternel, aucune affection pour la pauvre Berthe qu'elle trouvait franchement laide et à laquelle elle préférait ses amants. Un regret d'être mère, encore tabou, mais que l'actrice Anémone assumait déjà il y a une dizaine d'années de cela.
4: C'est marrant, comment quelqu'un qui est tellement épris de liberté a voulu faire des enfants ?
5: Non, je voulais pas, c'est la société qui me les a fait, c'est-à-dire que...
4: Ah, c'est elle ?
5: C'est mon inconscient qui me les a collés, quoi.
4: C'est-à-dire ?
5: Ben, c'est-à-dire que pour les femmes de ma génération, il y avait une énorme pression. Si vous n'étiez pas mère, vous n'étiez pas une vraie femme. Et ben, je tenais à être une vraie femme, et c'est comme ça que je me suis retrouvée avec des enfants. Mais sinon, non, je voulais pas d'enfants, non. Bon, une fois qu'ils sont là, on les aime, donc on est piégé, c'est fini.
4: Mais on est piégé, c'est fini, c'est ça que vous avez
5: bah,
4: dit ?
5: Ah oui, bah oui, bah oui.
4: C'était pas en vous ?
5: Non, j'ai jamais. C'était pas mon rêve du tout, non.
4: Comment on explique ça à ces enfants ?
5: Ah, bon, on les explique qu'il n'y a pas besoin de désirer pour aimer.
4: Bien sûr.
5: De toute façon, ils le savent bien que je les aime. C'est même pas la peine de rien expliquer.
4: Mais ça. Enrichit votre vie, a posteriori.
5: Ah non, non, non. Ah non, non, non, ça me l'a ruiné.
4: De quoi ?
5: Ah, les enfants m'ont ruiné mon existence, mais...
4: C'est-à-dire ?
5: Bah, c'est-à-dire que sans enfants, j'aurais fait beaucoup plus, beaucoup, bien d'autres choses. Et ça m'a empêché de vivre. Mais bon.
4: Ah ouais ?
5: Bah oui, mais comme c'était... Il passait avant. Il passait avant ce que j'avais vraiment envie de faire. Donc ça m'a ruiné la vie. Mais bon, c'est la vie, c'est comme ça... Chacun sa merde.
4: Oh, dites donc, c'est pas à la mode hein, de dire ça.
5: Ah, mais je m'en fiche.
0: Dans la trilogie Le Pays des Autres de Leïla Slimani, que je vous conseille, hein, c'est une super saga familiale, il y a Mathilde, une jeune Alsacienne qui tombe amoureuse d'un soldat marocain pendant la Seconde Guerre mondiale. Et si tout au début n'est qu'érotisme maladroit et irrépressible, une vie de mère et de foyer rattrape vite sa jeunesse. Ce jour-là, le visage au-dessus d'une casserole, Mathilde se demanda « Combien de fois ai-je regardé bouillir l'eau ? Combien de temps ai-je passé à faire le marché pour eux ?» Elle leva les yeux et fixa le frigidaire, comme s'il était son plus farouche ennemi. Cette bête blanche et froide engloutissait les denrées comme ces tonneaux percés de la mythologie grecque. Toujours recommencer. toujours reproduire les mêmes gestes pour qu'il n'en reste rien. Elle eut honte, tellement honte. Elle songea aux années écoulées, à sa vie auprès de sa famille et aux tonnes de nourriture qu'ils avaient ingurgitées. Elle imagina une pièce remplie du sol au plafond de filets de viande, de miches de pain, de légumes bouillis. Elle se sentit écœurée par eux et par elle-même. Et dire qu'elle avait cru à ces histoires idiotes de souillon devenu princesse. Pauvre Cendrillon, qui avait passé sa jeunesse à faire le ménage, qu'on avait empêché d'étudier et qui, mariée à son prince, avait dû ruminer jusqu'à sa mort ses rêves déçus.

les enfants d'Anémone ou de Mathilde n'auront pas manqué d'amour. Et on ne peut pas en dire autant de Doris Lessing, Jules Vallès, Camille Claudel ou Gisèle Halimi, mal aimés, maltraités, voire enfermés par leur mère. Pour l'écrivaine Bethany Webster,

0: là où on n'a pas pu aller. Ainsi, comme dans la vraie vie, la mère violente existe en littérature et donne des personnages qu'on adore détester. Dès l'Antiquité, Médée commet l'infanticide pour se venger de l'infidélité de Jason, donnant naissance à un modèle de mère plein de fureur. Madame de Réan, la mère de Sophie, est certainement son plus gros malheur et illustre à elle seule l'idéal éducatif de la comtesse de Ségur. Madame Lepic humilie son fils jour après jour. Respectable aux yeux des voisins, elle n'a aucune tendresse pour son fils poil de carotte qu'elle rabaisse constamment. La fanatique mère de Carrie, de Stephen King, lui fait subir l'enfer dès qu'elle franchit la porte de chez elle. Enfin Falcoche, la mère vipère au poing d'Hervé Bazin, n'hésite pas à planter une fourchette dans la main de son fils pour lui faire baisser les yeux.
1: Blaise, mon ami, vous installerez ce poêle dans ma chambre. Les enfants n'ont pas besoin de chauffage en hiver. Miss, vous enlevez les oreillers, il donne le dos rond. Pareil pour les édredons. Une seule couverture suffira largement. Je réquisitionne vos bourses, vos épingles de cravate, vos chaînes en or, vos stylos. Votre grand-mère vous gâtez vraiment beaucoup trop. Avec toutes les charges que nous avons, c'est vraiment ridicule de vous habituer à un tel luxe. Vous entretiendrez vous-même votre chambre. Je passerai l'inspection régulièrement. Gare à vous si je trouve une toile d'araignée. Naturellement, vous ne dormirez plus ensemble. Je n'aime pas ces regards faux. Regardez-moi dans les yeux. Je saurai ce que vous pensez.
2: Tu l'imaginais comme ça, toi ?
3: Dès qu'elle ouvre la bouche, j'ai l'impression de recevoir un coup de pied au cul.
0: Il y a aussi cette mère qui gratte. Graziella, dite la dépareillée dans le superbe roman Uva Spina de Monica Accitto. Une mère fantasque qui simule la mort tous les mercredis soirs pour retenir son mari, qui transmet sa violence à ses enfants. Car là où il y a des mères, il est aussi question de transmission, de souvenirs, de valeurs, de traumas ou de schémas à répéter, bien malgré soi. Et c'est ce qui se passe dans le roman La Bonne Mère. Véronique a beau tout faire pour sa fille, elle est incapable de la défendre contre les dangers qu'elle n'a pas pu elle-même éviter. Mémoire intergénérationnelle dont on voudrait se départir.

0: Là où les pères se taisent, sont absents ou mutiques, dans l'amour ou dans la violence, les mères assurent, charge éducative et charge mentale. Ce sont aussi elles qui descendent dans la rue, défendre leurs droits et ceux de leurs enfants. En 1982, deux lycéens, Waïd Achichi et Abemdi Gemia, sont assassinés froidement. Leurs familles et amis se réunissent, se mobilisent et se font connaître sous le nom des folles de la place Vendôme. En référence aux maires de la place de Mai en Argentine qui ont attiré l'attention de l'opinion publique internationale sur le sort des disparus, victimes de la dictature. Le 21 mars 1984, une douzaine de familles, accompagnées par environ 200 personnes, entament leur première ronde place Vendôme dans l'espoir d'être entendues par le garde des Sceaux, Robert Badinter. Dans la foulée, une quarantaine de familles rejoignent l'association. S'y côtoient désormais arabes, noirs, antillais, africains, espagnols, portugais, turcs, gitans et français blancs.
1: Les enfants des quartiers populaires sont en danger. L'institution, la police, considère que c'est une menace, qu'il n'y a pas d'indulgence particulière pour ces enfants-là. On va les considérer comme des adultes problématiques en devenir. Et c'est pour ça que je parle de désenfantisation. On ne les laisse pas être des enfants comme les autres avec leurs droits spécifiques. Et pour moi, c'est là qu'est le cœur du problème. C'est-à-dire que quand la police a affaire à des enfants, elle ne les perçoit pas comme des enfants, elle les perçoit comme une menace. Pour moi, c'est ce qui explique la violence des contrôles policiers et la vitesse avec laquelle ces contrôles policiers peuvent très très vite dégénérer. Il n'y a pas un moment donné où la police se dit « attention, là j'ai affaire à des enfants ». Même lorsqu'ils ne sont pas violentés par la police, par l'État, par les institutions, on ne les laisse pas vivre leur vie de gosse, en fait, de gamin. On considère qu'ils n'ont rien à faire dehors, ils n'ont pas à traîner dehors. Les mères qui vivent dans les quartiers populaires, et notamment les mères qui sont racisées, qui sont descendantes de l'immigration postcoloniale, ont peur pour leurs enfants, alors pas tous leurs enfants, plutôt leurs garçons, parce qu'elles savent, nous savons, que nos enfants risquent des violences policières, pour le moins des humiliations, des insultes, et que ces humiliations, ces insultes peuvent dégénérer. Ce n'est absolument pas rare ce qui est arrivé à Naël. En réalité, dans ce cas-là, on a des images, on a une vidéo. Et c'est pour ça, en fait, que ça choque autant, évidemment. Cette scène rappelle, en réalité, les années 70, à l'époque où il y avait beaucoup plus de crimes policiers. C'est ce qu'on a appelé, notamment, cette période de ratonnade. Et on a même parlé d'arabicide pour dire à quel point on tirait sur les jeunes maghrébins notamment, à bout portant comme ça dans la rue. On a des enfants de 8 ans dans les années 70, je pense notamment à Malika Yezid, une enfant de 8 ans qui a été torturée et tuée par des gendarmes. Je pense à Fatima Bédard dans les années 60, en 61, qui a été jetée à la Seine, elle avait 15 ans. Si on accepte aujourd'hui qu'il n'y ait pas de justice, qu'il n'y ait pas de réparation. En fait, on met en danger l'ensemble des enfants et des adolescents des quartiers populaires. Nos enfants sont des enfants, sont des humains qui n'ont pas à être sous-humanisés. On n'a pas le droit de tuer sous prétexte que des adolescents, un adolescent s'échappe. C'est inacceptable. Si dès le début du débat, on n'est pas à égalité et on considère que certains enfants, certains individus méritent davantage que d'autres de mourir. Si on considère qu'il est normal qu'il y ait un tri, une sélection, une hiérarchie entre des enfants qui ont le droit de respirer, qui ont le droit de circuler librement et d'autres dont la vie ne vaut rien, on a perdu le débat. Il faut le refuser. Il s'agit de dénoncer l'ordre policier, l'ordre sécuritaire, qu'il faut refonder l'organisation de la société de manière à ce que nos enfants, ces enfants, ne soient plus mis en danger. Et il faut une parole radicale pour dénoncer le racisme, pour dénoncer notamment les crimes policiers comme étant des crimes racistes. L'État français est absolument responsable de la mort de Naël, de la mort de tous ces jeunes qui ont été tués dans le cadre d'une intervention policière en France depuis des décennies déjà. Maintenant, c'est une question de rapport de force politique. Ce n'est pas parce que l'État est absolument et entièrement responsable de ces violences policières qu'il faut attendre de l'État et attendre seulement de l'État le changement, la transformation sociale qui va faire que nos enfants vont être en sécurité. C'est à nous de jouer. Ça, c'est quelque chose vraiment qu'il faut répéter dans les quartiers populaires. C'est à nous de nous organiser, de nous auto-organiser.
0: Vous venez d'entendre Fatima Wasak, qui milite pour la place politique des maires, notamment dans les quartiers populaires, en fondant le Front des maires, le premier syndicat des parents d'élèves des quartiers populaires. Après avoir réussi à imposer un menu végétarien dans les cantines, elle milite pour une écologie pirate dans laquelle nous avons tous et toutes un rôle à jouer. Et je vous invite à lire ses essais, à écouter ses interventions médiatiques ou à lire ses romans.

Et puis il y a les mères absentes, celles qu'on cherche, celles qui sont parties trop tôt, celles qui sont seules, célibataires, celles qu'on ne laisse pas être, celles qui ne peuvent pas, celles d'adoption. Il y a des mères à fossiles et talons hauts, celles qui ont de l'huile de moteur dans les fesses et tapinent dans le parc de Sarmiento à Cordoba, dans les Vilaines de Camilla Sosa Villada. Celles clandestines qui adoptent un bébé abandonné et vont lui offrir tout l'amour dont il aura besoin, la sororité comme socle éducatif. Celles qui s'opposent à la mainmise des hommes et leur religion et se font traiter de sorcières dans les Graciers de Kiran Millwood Hargrave. Il y a celles, rendues folles par leur époux, qui s'enferment dans leurs chambres migraineuses et transmettent leur mélancolie mortifère à leurs filles, comme dans Les voleurs d'innocence de Sarai Walker. Celles qui sacrifient et perdent tout au profit d'un bon père de famille, chez Joyce Maynard, là où vivaient les gens heureux. Celle d'Ekati est martyrisée par son fils ventripotent, Ignatius Riley, dans La conjuration des imbéciles. Il y a celles qui écrivent tous les jours à leur fille, comme Madame de Sévigné, qui avait avec un style épistolaire aussi expansif que le style vestimentaire de Véronique. Écoutez plutôt. « Ma fille, aimez-moi donc toujours. C'est ma vie, c'est mon âme que votre amitié. Je vous le disais l'autre jour, elle fait toute ma joie et toutes mes douleurs. Je vous avoue que le reste de ma vie est couvert d'ombre et de tristesse quand je songe que je la passerai si souvent éloignée de vous. » Il y a celles qu'on fait disparaître une fois la ménopause venue pour les remplacer par des plus jeunes, dans le livre « Obsolète » de Sophie Loubière. Celles qui abandonnent leurs enfants pour le meilleur, comme dans Mathilda de Roald Dahl, ou pour le pire, pour la pauvre Cosette. Celles qui sont des filles mères et doivent concilier maternité et ambition adolescente, comme dans le roman « Sur le vif » d'Elisabeth Acevedo, ou celles jetées en pâture, comme Tess Duberville. Celles qui nous racontent leur parcours de PMA, comme Alice Dufay dans sa BD Sophia, ou Comment j'ai fait ma PMA toute seule à 43 ans. Il y a les mères qui se battent contre l'administration pour être reconnues comme telles, comme dans le film d'épreuve d'amour, celles qui doivent avorter, comme dans l'événement d'Annie Ernaux, ou celles qui ne pourront jamais avoir d'enfants.

0: Et dans le panthéon de mes mères préférées, outre la mienne, bien évidemment, qui m'écoute très certainement, et Véronique, que vous avez découvert aujourd'hui, il y a celles incroyables de Xavier Dolan. Toutes. Celle magistralement incarnée par Nathalie Baye, désabusée mais finalement tendre dans Laurence Anyways, dans l'excès de maquillage et cigarettes pour cacher sa peine dans Juste avant la fin du monde, ou la mère totalement dépassée dans Mummy, les mères sont des personnages récurrents qui offrent à ces actrices des rôles magistraux. Et cela dès son premier film, J'ai tué ma mère, dans lequel Anne Dorval doit faire face aux fureurs de son fils comme au mépris des institutions.
1: Comptabilité, bonjour.
2: Bonjour, Madame Lemming.
1: Oui, c'est moi.
2: Ghislaine Nadeau, directeur au pensionnat Notre-Dame des Douleurs.
3: Je ne sais pas trop comment vous dire ça, madame. Votre garçon, Hubert, a fugué.
1: Pardon?
2: Ben, ce matin, il était présent au déjeuner, sauf qu'en ce moment, il manque à l'appel, alors...
3: On l'a cherché partout pour finalement découvrir une note qui vous est adressée, qu'il a laissée dans sa chambre. Et comme on a pensé qu'il pouvait être en danger, on a lu.
1: Ben oui, mais qu'est-ce qui était écrit sur le mot?
2: C'est écrit « Je serai dans mon royaume si tu veux parler ».
3: Est-ce que vous savez c'est où ça, son royaume?
1: Oui, oui, c'est à Montmagny. Écoutez, je pense que je vais vous laisser, là.
2: Madame Lemming, excusez-moi, mais vous seriez bien gentille de nous rappeler dès que vous aurez des nouvelles de lui, hein? Vous savez, on n'a jamais eu de situation de fugue ici. Apparemment, il faut une première à tout. Hein?
3: Si vous me permettez, Madame Lemming, à ce que j'ai pu observer, il me semble que votre garçon, je sais que vous êtes une mère monoparentale, mais vous ne trouvez pas qu'il pourrait profiter d'une présence masculine dans la maison de temps en temps? Hein?
2: Une petite touche d'autorité masculine, ça ferait du bien. Vous ne trouvez pas?
1: Ah ben c'est le bout de la mort des fronts des personnages. Pour qui tu te prends, toi, Chris? Tu vas-tu me donner un cours de maternité 101? J'ai grandi avec une mère maniaco-dépressive qui a passé la moitié de sa vie dans une chambre d'hôpital. J'ai marié un lâche qui m'a dompé sous prétexte qu'il n'était pas à la hauteur de son rôle de père. Ça fait à peu près 15 ans que je me lève à 5h30 tous les matins, 5 jours sur 7, pour traverser la petite pont Champlain à Amade qui est toujours jamais pour qu'il mange et qu'il aille à l'école, cet enfant-là.
2: Écoutez, madame...
1: Non, ta gueule! Maudite gang de machos! Vous êtes bien bon pour tirer sa gâchette, pour nous juger, mais vous êtes là pour vous pavaner avec vos petites cravates à motifs de boxe body, puis vous êtes même pas capable de pas crisser vos bobettes rouges dans une brassée de blanc. T'as mis ça dans les barreaux, toi, calice! Ça fait que tu viendras pas me dire que mon fils s'est enfui parce que je suis une mère monoparentale, OK? Vous avez des quotients de 150, puis vous flattez à tour de bras avec vos petits diplômes à pu finir, puis un enfant de 17 ans échappe à votre système de sécurité, puis vous allez me dire que moi, je suis une mauvaise mère, que moi, j'ai mal éduqué mon fils! Vous êtes là, vous me poursuivez avec vos questions, vos petites insinuations! Vous me faites sentir responsable pour pas d'incompétence, des manches de genre, de mort, de Chris! Puis si la semaine prochaine, j'ai pas un chèque de remboursement dans ma boîte à mal, je vais te poursuivre, je vais te faire cracher mes selles noires une par une. T'es-tu clair, ça? T'es-tu clair?
0: Et voilà, votre fichier Rilly, c'est fini pour aujourd'hui. J'espère que cette émission vous aura donné envie non seulement de lire des femmes, mais aussi de les écouter. Et pour cela, il y a un super podcast de 2 épisodes, tout sur nos mères, sur Arte Radio, qui s'intéresse à ce que fait le patriarcat au rapport mère-fille. Je vous invite vivement à redécouvrir les personnages de mère, mais aussi à appeler la vôtre, si vous êtes en bon terme, bien évidemment. Et pourquoi pas ?

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5: Bonsoir chers auditeurices, ce soir c'est concert, un concert enregistré au Bazarnum à Caen le 5 mai 2023 à l'occasion d'un triptyque de soirée baptisé Les Rendez-vous de Louis. La SCOP Art Syndicate qui organisait ces soirées est une structure membre du collectif Bazarnum depuis de nombreuses années. Elle accompagne les musiciens et musiciennes normandes depuis 1997. Les Rendez-vous de Louis sont des propositions musicales éclectiques à l'image des projets soutenus depuis maintenant 27 ans. Une de ces trois soirées portait le nom Soirée del Sol, l'occasion d'y entendre se produire un groupe de musique brésilienne, Chocudumar, et un autre de musique latine, Komono. C'est Komono que je vous propose d'écouter ce soir. Regroupé autour d'Isabelle Bachès et sous l'impulsion de ses compositions, quatre musiciens complices de longue date s'accordent à s'exclamer avec elle Komono. L'expression espagnole voulant dire à la fois bien sûr et pourquoi pas, est lancée tel un défi que la chanteuse est prête à relever. Proposer une autre écriture musicale, puisée dans ses racines et insufflée par sa double culture. Au fil des titres, les paroles sont écrites à travers le prisme de ses sentiments et de ses pulsations mélodiques, contribuant à définir de nouveaux périmètres stylistiques où merengue, salsa son, cumbia, et Bolero reste à ses yeux les frères et sœurs d'une même famille de cœur. On retrouve dans ce groupe Isabelle Balsès donc au chant lead et au quattro, Jérôme Œil de Salès à la guitare et aux tresses, Amélie Delaunay percussion, chant et chœur, Didier Dufour au conga, à la cora et au chœur. Et pour ce concert, Clémence Godin faisait la basse, le violon et les chœurs. Afin d'en savoir un peu plus sur Komono, je vous propose d'écouter Isabelle Balsès dans une interview réalisée peu avant le concert. Bonsoir Isabelle.
6: Bonsoir Rémi.
5: Ça va bien, on est ce soir à la soirée Del Sol, c'est les 26 ans de la SCOP Art Syndicate. Et vous allez jouer, vous avez joué en tout cas, vous allez jouer, c'est à peu près sûr, avec ton groupe qui s'appelle Komono.
6: C'est ça, on va jouer là dans quelques minutes avec Komono, qui est un groupe que j'ai créé en 2020 et qui est un groupe fait de compositions en espagnol. Donc c'est des compositions à... comment dire, à genrée, on va dire, latino-américaine.
5: Latino-américaine,
6: ouais.
5: C'est un projet que tu as voulu monter, c'est issu de, je veux dire, d'un truc un peu historique, de différents projets que tu as menés avant.
6: Voilà, en fait, moi j'ai joué dans plusieurs projets où je reprenais des répertoires, soit par exemple un projet de tango argentin, donc c'était du répertoire argentin sur des tangos, des milongas d'Argentine, d'autres projets avec de la salsa, beaucoup de salsa ou du son cubain, toujours en reprise. Et en fait, moi je suis d'origine espagnole et pendant toute ma jeunesse, toute mon enfance, j'ai entendu mes parents chanter en espagnol, mais toutes ces mélodies latino-américaines, mais qui en fait s'entendent en Espagne. Enfin voilà, c'est des pays de cousins, quoi. Hein. Et donc, je connaissais des tas de mélodies, et moi j'avais envie de mélanger ça dans un seul projet, en fait, pas forcément que un projet avec du son ou de la salsa ou du tango, etc. Mais mélanger toutes mes influences musicales latines. Et donc là-dedans, il y a du boléro, de la cumbia, du son, du tango. Là, on ne va pas faire du tango dans Komono, ça c'est vraiment très spécifique, le tango. Mais de toutes ces musiques qui, moi, me bercent depuis ma tendre enfance.
5: À la différence, précise quand même que là, c'est tes compos à toi.
6: Voilà. J'avais envie de, parce que j'avais déjà composé en français dans d'autres groupes, mais ma langue maternelle, qui est l'espagnol, j'avais envie de chanter en espagnol et de composer. Donc c'est une première pour moi, c'est vrai, de composer dans cette langue-là et de mélanger tous ces styles qui me plaisent en fait.
5: C'est des compositions que tu avais écrites avant, en tout cas des textes que tu avais écrits avant de rencontrer les autres groupes. Est-ce que tu as commencé à composer vraiment et à écrire les textes une fois le groupe assemblé, ou ça s'est fait un peu avant? Comment ça s'est construit tout ça?
6: Non, j'ai vraiment... j'avais des textes qui existaient, mais en fait, ils sont toujours là, je ne les ai pas encore mis en musique. Mais d'accord. Là, pour ce groupe-là, j'ai vraiment... je me suis dit, voilà, je monte ce groupe avec des gens que je connais aussi, avec qui j'avais déjà joué, que j'aime, et qui me paraissaient convenir à ce projet-là. Et je me suis dit, ben, je vais vraiment composer pour ce groupe-là. Donc, c'est vraiment des compositions que j'ai faites pour Komono.
5: Mmh. Alors, c'est rigolo parce que finalement, c'est que des gens que tu as croisés dans différents projets et qui sont tous issus d'horizons complètement différents et qui apportent une touche particulière à ce groupe. Alors, on peut les citer. Il y a quand même donc toi au chant et au quattro. Tu vas nous expliquer un petit peu ce que c'est que le quattro tout à l'heure. Jérôme Oeil de Salès, guitare et autresse. Clément Godin, qui joue de la contrebasse et doit jouer de la basse électrique aussi, il me semble.
6: Aussi, oui.
5: Et elle fait les chœurs.
6: Et elle fait aussi du violon.
5: multi-instrumentiste. Amélie Delaunay, percussion et chœurs. Et Didier Conga, cora, chœur. Oui. Il fait un peu de saxophone aussi, non?
6: Mais pas dans le groupe. Ah, peut-être qu'un jour, on ne sait pas. Mais après, ça devient, on pourrait faire d'autres trucs. Ouais. Et puis, bon, c'est toujours... Bon, voilà, c'est aussi... Moi, j'avais vraiment envie de la cora. Par contre, c'est quand j'ai contacté Didier, je savais qu'il en jouait très bien. Et j'avais envie de cette couleur-là, que j'adore cet instrument. Et j'ai joué avec lui dans d'autres orchestres où il faisait de la percue. La percussion, et donc c'est bien d'avoir aussi des musiciens qui peuvent jouer d'un autre, ça enrichit
5: ça
6: le répertoire.
5: Une autre couleur, ouais. Mais du coup c'est assez étonnant parce que on a le son de la cora avec le quattro. Alors pour ceux qui connaissent pas le quattro, tu peux nous expliquer un petit peu ce que c'est?
6: Alors le quattro, c'est une guitare vénézuélienne qui a quatre cordes, d'où le nom quattro. Quattro, comme le 13 d'ailleurs, hein. Le 13, il y a trois doubles cordes par contre, mais ça c'est le 13, c'est une guitare cubaine, donc c'est le 13, c'est Jérôme qui en joue. Ouais. Moi, je joue du quattro, alors un petit peu par hasard, parce que je joue de la guitare normalement, de la guitare espagnole, quoi, classique. Mm-hmm. Mais j'avais envie d'un son un peu plus, plus roots. Et je trouve qu'il a ce son-là, le quattro. Et je voulais quelque chose qui se marie bien avec le 13 aussi. Mm-hmm. Et comme le 13, c'est des cordes métalliques, et le quattro, c'est du nylon. Enfin, ça se marie bien ensemble, ça le fait.
5: Et du coup, c'est étonnant parce qu'il y a aussi la guitare électrique qui a des cordes métalliques. Ouais. Donc, c'est une espèce d'ensemble comme ça où on retrouve à la fois plein de gens différents, d'horizons différents, avec des cultures différentes, on va dire, et aussi des instruments de cultures différentes. Et ce qui fait que c'est sûrement la richesse de ce projet-là, que ça soit dans l'instrumentation, dans les choix des instruments. Et t'as pensé, on a bien compris, tu veux chanter en espagnol, mais est-ce que tu pourrais imaginer mettre une autre langue que l'espagnol, du coup?
6: J'aime beaucoup le portugais, le brésilien, ouais. Mais c'est vrai que je le domine pas. Enfin, c'est pas quelque chose qui m'est aussi aisé qu'Amélie, par exemple, qui chante en brésilien très bien. Mais j'aime beaucoup. Mais j'avais envie vraiment de me mettre au service de ma langue maternelle dans ce projet-là. Parce que c'est celle que je ressens le mieux, c'est comme ça que je vais le composer. Parce que je ne peux pas composer en brésilien, ou je pourrais composer en français, ça c'est vrai. Mais par exemple, on a une reprise française dans notre répertoire, qui est une chanson française qu'on a adaptée pour en espagnol. Enfin, l'adaptation existait déjà. Mais pour en revenir à tous les instruments, en fait, les musiciens savent jouer de divers instruments. C'était pas une condition pour les choisir, pas du tout. Il s'est trouvé que c'était ça et que c'était super. Et en fait, on se donne pas de limites. Par exemple, à un moment donné, j'ai écrit un morceau et puis Clémence a dit « Oh ben, pourquoi pas, je jouerais bien du violon », qui est son premier instrument au départ. D'accord. Et puis voilà, ça s'est passé comme ça. Et on ne se donne pas de limites. La guitare électrique, c'est super parce que ça donne des ambiances et tout. Donc, du coup, ça donne une petite chose un peu calexico. Enfin, ça marche aussi. Puis ça donne. Voilà. Mais ça reste. Je pense que le point de ralliement, c'est mes compos, c'est ma voix. Le style, il va être autour de ça, je pense. Mmh.
5: Bah en tout cas, tu le vends bien, ça donne envie, envie d'écouter. Alors, dans la petite bio là, que j'ai récupérée, donc Komono, il y a deux traductions possibles, c'est ça ? C'est bien sûr ou pourquoi pas ?
6: C'est ça.
5: Alors, bon. donc pourquoi pas mettre plusieurs instruments ?
6: Pourquoi pas ? Moi, ça, j'aimais bien. Bon, déjà... Trouver un nom de groupe, c'est pas facile. Ouais. Faut que ce soit un nom qui soit prononçable aussi par les Français. Parce que bon, si je mets des Rotas partout ou des RS partout, ouais. Ça va pas le faire. Mais Komono, je trouvais ça... c'est arrivé à un moment de ma vie où je me suis dit, mais pourquoi pas ? En fait, pourquoi pas faire ça ? Ça fait longtemps que je veux le faire, j'ai pas trouvé le temps, j'ai pas trouvé... et peut-être je me sentais pas assez capable de le faire. Et donc, je me suis dit, pourquoi pas aller, la vie est courte quand même. Faut faire ce qu'on a envie de faire.
5: Donc du coup, ce projet, il tourne pas mal. Vous avez fait déjà quand même pas mal de dates.
6: Quelques dates, oui. Ouais. Bon, on est tombé au moment du Covid. Alors, on a été un petit peu freiné là-dessus. Et il y a eu quelques dates. Là, on a une dizaine de dates, là, avec celle-ci à venir. Et on espère bien tourner encore plus, bien sûr.
5: On peut retrouver toutes les infos sur le site, qui est assez simple à retenir, du coup. C'est komo-no.com, C-O-M.
6: Voilà.
5: Ça fait beaucoup de
6: beaucoup
5: C.
6: Beaucoup de O.
5: Ça fait beaucoup de O et de
6: Mais...
5: C. De M aussi.
6: C'est vrai.
5: Merci beaucoup, Isabelle, c'est chouette. On va écouter tout ça dès maintenant, dès ce soir, en fait.
6: Ouais, merci à toi.
5: À bientôt.
6: À bientôt.
5: Sans plus attendre, retrouvons Komono et ses mélodies rythmées à la saveur latine qui déhanche les corps et réchauffe les cœurs.

0: 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Alors, ça va ? C'est trop fort a priori. J'ai l'impression que c'est trop fort. C'est trop fort ? 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

0: Ça chauffe, ça commence à chauffer un peu.
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0: C'est l'heure d'un bon petit mollet.
2: Mais qu'est-ce que c'est le mollet ?
0: Qu'est-ce que c'est que le mollet ? Eh bien,
2: moi,
0: le mollet.
2: Je crois que je vais bien aimer le mollet.
0: Tu veux du mollet ? Elle veut du mollet. Alors le mollet, c'est une sauce. C'est une sauce qui est préparée au Mexique lors des fêtes mexicaines et surtout dans une des régions du Mexique qui s'appelle le Oaxaca. Oaxaca. Et là-bas, on fait du mollet. Lors des fêtes, alors c'est un mélange de cacahuètes, d'herbes, on va dire des herbes, des quoi, du piment, de l'omelette émiettée.
3: Non, mais en fait,
0: avec une petite rasade de mescal.
3: Non, mais Isa, en fait, tu mets tout ce que tu as dans ton placard.
0: Ouais, c'est ça. Mais ça donne le mollet.

pendant que mon ami Didier, qu'on peut applaudir, parce que, hein, voilà, s'installe à la cora. Peut-être un petit accordage, je ne sais pas. Didier, qu'est-ce que tu en penses? Un petit? C'est bon? Ça va aller? Nous allons vous faire une petite chanson plutôt douce, mais qui finit aussi un petit peu rythmée. Voilà, c'est une chanson que je dédie à toutes les étoiles qui sont parties de nos vies, tous ces gens qui sont dans nos cœurs pour toujours. Alba.

0: Merci, merci, merci beaucoup. Didier à la cora, Clémence à la contrebasse. Et voilà, voilà. Bon, alors là, je sais pas si tu le vois, Amélie.
1: Où ça?
0: Là-bas, là.
1: Ah oui, je vois un truc, là.
0: Ouais, tu vois?
1: Un espèce de triangle noir dans la mer, là.
0: Non, moi, je vois, c'est l'aileron d'un requin.
1: Ah, c'est un requin?
0: Ouais, c'est
1: l'aileron. Mais non, si. Isa, c'est ton ex.
0: Ah, c'est mon ex.

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1: Merci, merci, merci beaucoup. Ça va ? Est-ce que ça va ? Est-ce que vous avez envie de danser ? Alors celle-ci, elle est juste pour ceux qui m'ont... qui m'énervent. Donc on va s'énerver ensemble, ça vous dit ?
2: C'est le petit dernier. Donc pour ça, pour l'histoire, no me pongas chulo, ça veut dire me fais pas ch... C'est le dernier parce qu'en fait tous ces beaux morceaux que vous écoutez, c'est Isabelle qui les a composés. Alors elle vous écoute pas, mais vous pouvez l'applaudir à fond. Ça s'appelle, c'est le petit dernier qu'elle a composé. Tu t'inquiètes pas, bébé.
1: Et donc, il est un peu, encore un peu, voilà, un peu là, quoi.
2: On fait une mise à jour, ne vous inquiétez pas, on arrive tout de suite.

0: C'était rock and roll un peu, non? Justement, en parlant de rock and roll, il y en a un qui est rock and roll et que j'aime bien. Il s'appelle Gustavo.
1: Comment ça, il s'appelle Gustavo? Parce que moi aussi, j'ai rencontré un Gustavo qui me plaît quand même vachement bien.
0: Ah bon?
1: Ouais.
0: Dans la soirée de la copine
1: ouais.
0: Juliette, là?
1: Ben, je crois qu'on a bien kiffé, enfin, à mon avis, quoi.
0: Moi, je croyais que c'était moi qui l'avais remarqué.
1: Je suis pas sûre. Bon.
0: Ben, allez, on partage. Gustavo, mais non, Gustavo.
1: Vous allez voir, il est très sympa.

0: j'étais sûre que vous alliez l'aimer.
1: Alors, une petite reprise. Ouais, une petite reprise quand même.
2: Un quiz.
1: Un quiz. Est-ce que vous aimez les quiz? Si vous y répondez, vous aurez un bisou du guitariste.
2: Il est pas au courant, par contre.
1: Alors, c'est une chanson française.
2: Mais
1: qui a été reprise par une chanteuse
2: française
1: d'origine espagnole. Ah ouais. Italienne, espagnole. Et adaptée en espagnol. Et du coup, nous, on s'est dit, ben, on va la reprendre en somme. Alors, il va falloir que vous trouviez ce que c'est comme chanson française. Maintenant, vous voulez la faire. On va voir si vous êtes fort.
2: Je crois qu'ils sont forts.
1: Ils sont forts, tu crois?
2: Ouais. Ouais, je crois que vous êtes un petit peu fort, quand même.

0: Alors, la tendresse, vous avez gagné un bisou de Jérôme et de Salah. Salah, bah si. Ah bah c'est un bisou obligatoire.
1: Faut le dire tout haut alors. C'était une chanson de Bourvil, La Tendresse. Ah bon, on arrive bientôt à la fin de ce concert, alors je vais vous présenter les musiciens déjà pour commencer.

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2: Vas-y, vas-y. Fais soif ici, hein. Je sais pas si vous avez soif, mais... Ouh, on est bien là. On aurait envie de rester toute la nuit, n'est-ce pas? Alors voilà, on va parler de choses un peu plus... En fait, moi j'aime les hommes et les femmes, hein. Tout le monde en fait. Mais je les aime quand ils sont gentils et attentionnés et agréables. Et voilà, je les aime comme ça. Il y en a qui sont pas comme ça, c'est dommage. Très pas? Ouais, bon voilà. Justement, on parlait de ceux-là, il faudrait qu'ils changent un peu. Qu'est-ce que c'est?

0: pas faire semblant de sortir, ça sert à rien. Alors, je me raccorde juste un petit peu.
1: Cependant que vous traduisez le titre de la prochaine chanson, La vida es un carnaval. Si vous voulez, on vous laisse un petit instant.
0: Alors celle-là, elle n'est pas de moi quand même, elle est de la grande Celia Cruz. Bon. J'en profite quand même pour dire que nous avons des CD à vendre. Il y a 4 titres, c'est 5 euros, ce n'est pas cher. On a fait tous les titres qui sont sur le CD. Voilà. Sinon, voilà. Hein ?
1: Ouais, c'est bien, je trouve.
0: C'est bien ce que je dis ou...
1: Ouais, je trouve ça pas mal.
0: C'est intéressant. Moi,
1: ouais, ouais, il y a un truc à creuser peut-être.
0: Ok, bon, bah vas-y, on y va en direct.
1: Ouais, on y va direct.
2: Thank you.

dernière pour que vous rentrez sagement à la maison. Une petite dernière, merci d'être venu, c'était super. Et je voudrais quand même dire qu'il y a 3 jours de festivités dans ce superbe lieu. Nous sommes le premier soir, demain il y a encore des choses. Et c'est les 26 ans d'Art Syndicate, donc une fabrique, enfin pas une fabrique, non, mais bon, un regroupement d'artistes, une association, une scope culturelle. Donc venez, il y a encore plein de belles choses aujourd'hui. Il y a eu nous, avec Choro Doumar, qu'on peut applaudir déjà, en première partie. Et demain, c'est une soirée cabaret avec plein d'artistes. Et dimanche, il y a Orzine Zara, il y a Ending, il y a les Divine Odile, c'est ça. Voilà, c'est que des belles choses en perspective. Maintenant, une petite histoire d'amour, comme cette histoire d'amour qui finit mal en général. Mais bon, c'est quand même une jolie histoire d'amour.

0: Merci. Merci, merci beaucoup, merci.
1: Voilà, j'espère que ce concert vous a plu. Un grand merci à toute l'équipe du Bazarnum pour son accueil si chaleureux. Et bien sûr, merci Isabelle et à tous les membres du groupe Komono. Bonne soirée à vous et restez à l'écoute de Station B sur le DAB+ à Caen ou sur le web partout dans le monde.

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0: Nous vous offrirons aussi les chansons les plus en vogue actuellement. 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

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Et la radio qui passe pas très bien. 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Je pense aux deux gars du groupe Le Mans qui écrivent des chansons comme par exemple Mourir à Chartres. Décidément, il n'y a rien d'autre à foutre là-bas. Je pense à Jean-Luc Le Teigneur et je me dis que la province, en fait, peut-être que c'est pas fait pour moi.

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